devenu fou face à la mer. Tout commençait à se défaire, à lui déplaire. Il devenait fou face à son verre.